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0: si le patron de Tesla compte envoyer des touristes à plus de 400 km d'altitude, c'est la Lune et Mars qu'il vise.
1: Nous devons retourner sur la Lune, avoir une grande base occupée en permanence. 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
5: Méga scandale !
4: Méga canal !
5: Ça va faire mal !
4: Méga canal !
5: Méga scandale !
4: Méga canal !
5: Ça va faire mal !
6: Aujourd'hui, on est regroupés contre une aberration écologique, un scandale économique et un mensonge social, le méga canal Seine-Nord-Europe. 10 milliards d'euros d'argent public pour un canal qui existe déjà, le canal latéral à l'Oise et le canal du Nord, pour un projet qui va représenter 10 fois le tunnel sous la Manche en termes d'excavation de terre et une méga bassine qui équivaut à peu près à 22 fois celle de Sainte-Soline pour alimenter tout ça.
3: Méga canal, méga scandale écocidaire, méga scandale financier. Le méga canal est une gigantesque escroquerie à au moins 10 milliards d'euros d'argent public quand les pseudo-gouvernants détruisent les services publics en ratissant les poches des contribuables. Au moins 10 milliards d'euros détournés pour Bouygues et Vinci avec la complicité de Xavier Bertrand, président du conseil régional des Hauts-de-France.
7: Bertrand, si tu savais ton canal, Bertrand, si tu savais ton canal, où on le met. Allô, allô, aucune hésitation.
3: Le méga canal Seine-Nord-Europe, au moins 10 milliards d'argent public pour un grand projet parfaitement inutile. 107 km de rivière bétonnée entre Compiègne et Cambrai, 3300 hectares de terres agricoles détruites, ainsi que des zones humides et zones Natura 2000, près de 340 espèces d'animaux et de végétaux protégés, impactés, des paysages ravagés, pas d'emplois créés et toujours des cohortes de camions sur les routes. D'autant plus scandaleux qu'il existe déjà un canal sur lequel opère déjà une marine fluviale traditionnelle menacée de mort par le méga canal. Salut les amis, c'est JBD pour Polémique, c'est lavoixoff.com et pour votre radio encore libre, préférée, mais pour combien de temps ? Premier épisode d'une mini-série de reportages sur la grande mobilisation anti-méga canal du samedi 11 octobre 2025. Près de 2000 personnes rassemblées à Longueuil-Amel, pas loin de Compiègne, dans l'Oise, Picardie, pour une manifestation pacifique, joyeusement déterminée et en fanfare. Matinée du samedi 11 octobre, départ du camp de la mobilisation installé à Longueuil-Amel, dans le champ d'un agriculteur impacté par le projet du méga-canal. La manif va tranquillement longer le canal latéral à l'Oise, rencontre en marchant avec deux membres du collectif Méga Canal Non Merci.
8: Levons les voiles contre le Méga Canal !
3: Bonjour Catananche.
9: Salut, salut.
3: Bonjour Rino.
10: Salut.
3: Longueuil, Amel, le long du canal de l'Oise. Et on est en train de quitter ce champ puisque la manifestation contre cet horrible projet mortifère de Méga Canal vient de s'ébranler. On est chez qui ici d'ailleurs, ce champ-là ?
9: On est chez un sympathisant agriculteur qui nous prête gentiment le terrain.
3: Le projet de méga canal, il va donc longer celui qui existe déjà, hein, puisque c'est un grand projet inutile, il y a déjà un canal. Leur projet, là, il devrait passer par là, là.
9: Oui, c'est ça. En fait, il y a tout un réseau fluvial qui existe déjà entre Paris et Lille. Donc la première partie vers Compiègne, c'est le canal latéral à l'Oise. Là, on est sur une île donc, qui se retrouve à côté de nous. Un peu plus haut, il rejoint le canal du Nord. Là, le projet, c'est de faire un canal qui va être parallèle à tout ce réseau fluvial existant, qui est un réseau fluvial qui a été inauguré en 1965, donc il n'a pas encore 60 ans. Et donc là, l'idée de refaire un nouveau truc.
3: Plus large, hein, pour faire passer des bateaux, donc de 11 mètres de large, long comme deux terrains de foot. voilà.
9: C'est ça, c'est ce qu'on appelle des méga barges avec un pousseur. Le canal du Nord actuel, il n'est pas fait pour accueillir des bateaux aussi larges. C'est des méga barges qu'on trouve quasiment nulle part en France. Il y en a peut-être, je crois qu'il y en a sur le Rhône, peut-être un peu sur la Seine, mais c'est principalement des bateaux qu'on retrouve dans le nord de l'Europe. Aujourd'hui, nous, tout le réseau fluvial français marche avec deux types de porteurs. C'est des fraissinés, péniches de 350 tonnes, et les péniches du canal du Nord à 750 tonnes. Les méga barges qu'ils veulent nous faire passer, c'est des 4000 à 4500 tonnes.
3: Bien entendu, ce grand projet est inutile. Vassy, il a une fonction, de ce que j'en ai compris, moi, c'est d'enrichir Bouygues et Vinci avec 10 milliards d'argent public. Est-ce que c'est trop caricatural, ce que je viens de dire?
9: Oui et non, en fait, parce que...
3: Alors, ricane. Un peu, je rigole un peu.
10: Si tu veux, en fait, c'est que le canal, t'as les 10 milliards d'argent public, en fait, avec les questions, en effet, de financement de ceux qui vont construire le canal et tout ce qui va être à côté. Mais en fait, si tu vas plus loin, t'as aussi la question de l'agro-industrie. Du coup, t'as toute l'agriculture pesticidée. T'as aussi notamment des projets de méga-bassines hein, qui sont du côté de la Somme, qui sont apportés.
3: Une méga-bassine, grande, m'a-t-on dit, comme 22 fois celle de Sainte-Soline. C'est-à-dire 65 hectares de surface, 42 mètres de hauteur pour retenir l'eau.
9: C'est tout le canal qui va être alimenté par cette méga-bassine parce que c'est le point culminant, c'est le point de partage des eaux. La méga-bassine, donc à l'Aisne, il va falloir remonter l'eau des deux côtés, donc en direction de Compiègne et en direction de Lille. Mm-hmm. Derrière, le but étant d'alimenter... ces méga-barges avec de la céréale, en fait, on s'attend à ce que derrière, il y ait la naissance et l'explosion de plein de méga-bassines de taille comme celle de Sainte-Soline, dans tous les alentours de la campagne de l'Oise et de la Somme, à des fins agricoles, pour pouvoir alimenter les chargements du canal.
3: Ces barges-là, elles ne seront donc pas tant conçues pour des containers, mais pour du vrac. Des matériaux, des céréales, des cailloux.
10: C'est pour le BTP. Donc tu parlais de Vinci là, et de Bouygues. Bah, typiquement, ça va leur servir à eux pour transporter leurs matériaux à exportation, du coup, et pour en effet pour les céréales. Le canal, ça va être une liaison entre Paris et le Benelux pour exporter et pour chuinter le port du Havre, en fait, notamment. Vu que c'est adapté que pour ces deux types de matériaux, les arguments de la société du canal Seine-Nord et des promoteurs comme Xavier Berton et compagnie, c'est de dire que ça permettra de baisser les camions. C'est le report modal. Et en fait, concrètement, c'est faux. Plusieurs universitaires le confirment.
3: Julien Gleguet, c'est poumonne.
10: Il fait le clown, juste derrière nous.
7: Du coup. Les poulets en plein air. Les poulets en plein air.
3: Nous passons devant 5 gendarmes assez jeunes.
10: Plutôt sympathiques.
3: Oui, qui nous ont contrôlés très mollement et ont fait semblant de fouiller les sacs.
10: Voilà. Il faut remercier Vassy Non Merci, que Julien Leguet représente, qui a été un des premiers soutiens du collectif Méga Canal Non Merci.
3: Attends, excuse-moi, c'est compliqué. Julien Leguet raconte des bêtises en passant devant les gendarmes.
10: Il a cherché à expliquer aux gendarmes que les zones dans les champs qui nous entourent, qui sont oranges, en fait, sont liées à du glyphosate et qu'il faut qu'ils fassent attention et qu'ils ne restent pas trop longtemps parce que ça peut être dangereux.
11: Vous exposez votre santé au glyphosate, vraiment.
12: C'est très bien.
11: Ben non, mais c'est important que vous le sachiez.
12: Bien sûr.
11: On est soucieux de votre santé, comme réciproquement. Voilà, sérieusement, mais vraiment. Et là, vous voyez toutes les maisons qui sont à côté, il y a des gamins et tout, et c'est glyphosate power, quoi. Là-dessus, il faut qu'on se retrouve. Là-dessus, il faut que vous changiez de logiciel. Il faut être avec nous, pas avec l'agro-industrie. Ben oui, vos gamins, quoi, les nôtres.
3: Donc Julien, là, t'as expliqué que si les terres sont oranges, là, c'est parce qu'elles ont été glyphosatées.
11: Le terrain, il est orange parce qu'il a été traité au glyphosate il y a moins de 48 heures. Donc en restant sous le vent, vous exposez votre santé. C'est à peu près aussi toxique que les lacrymos.
7: C'est reparti, tout à la manif. Méga canal, ça va faire mal. Méga canal,
5: ça va faire mal.
3: Ce qu'ils vous vendent hein, pour ces 10 milliards de détournement d'argent public, c'est que oui, mais ça va faire moins de camions. Complètement faux.
10: C'est vraiment la base de la com actuelle. C'est-à-dire de faire passer des projets énormes, type la 69, type les méga-bassines, type là, le canal Seine-Nord-Europe en l'occurrence, pour des trucs écolos. Alors qu'en fait, si on creuse un peu la boue, derrière, on se rend compte que c'est que de la connerie, qu'en fait, ça va servir des intérêts capitalistiques et ça va favoriser la destruction de l'environnement. C'est pas du tout pertinent. C'est vraiment un projet qui vient des années 70. Années 70, on n'avait aucune conscience du réchauffement climatique, des enjeux environnementaux, tout ça.
3: Ça va faire moins de camions, en fait, c'est pas vrai.
10: Mais non, c'est pas vrai.
9: Tu parlais de Bouygues, de Vinci et tout. On s'est rendu compte qu'en fait, ces deux boîtes de BTP qui d'habitude prennent les projets pour les construire, en fait, ont refusé ça parce qu'ils savaient qu'il n'était pas rentable. Et pour autant, c'est quand même eux qui vont être payés. Ces personnes-là, elles gagnent de l'argent à chaque litre de béton coulé. Donc en fait, ils n'ont pas forcément un intérêt personnel à ce que le projet voit le jour finalement, mais qu'en fait, le chantier continue d'avancer quoi qu'il arrive, parce que chaque jour passé à bétonner, ce sont des sous-gagnés en fait.
10: Il y a aussi un truc à dire sur Bouygues et Vinci, c'est qu'au départ, en fait, ils devaient financer eux-mêmes. Voilà, ils ont refusé de financer en fait au départ. C'était pas du tout sur des fonds publics, ça devait être sur des fonds privés. Et en fait,
3: ils ont vu que c'était pas rentable, ils ont dit non,
10: exactement,
3: ça ne nous intéresse pas.
10: Exactement.
3: Et Xavier Bertrand leur a dit non, vous inquiétez pas, c'est le contribuable qui va payer.
10: C'est Xavier et c'est Nicolas Sarkozy aussi de 2008 qui a décidé de mettre un coup pour valider l'intérêt général du projet en tant que tel en fait. Hein. Donc voilà, c'est un maillage. Emmanuel Macron, 2021-2022, a réaffirmé qu'il fallait faire les choses. Bien sûr, il y a Xavier Bertrand qui est dans l'histoire, qui utilise ça comme un argument dans l'idée de montrer qu'il est présidentiable et qu'il a son grand projet, pour lui, ça prouvera qu'il peut être présidentiable ou qu'il peut faire partie du gouvernement. Là, je ne sais pas ce qu'il en est.
3: Oui, alors au moment où on se parle, là, après la phase biscornue, on est arrivé à la phase triscornue, ouais, hein, puisqu'on a appris dans la nuit que Sébastien Lecornu était reconduit à son poste de Premier ministre. Hein. Nous sommes le samedi 11 octobre.
10: Une de ses premières mesures, ça pourrait être d'arrêter le canal Seine-Nord-Europe et de favoriser les alternatives, comme par exemple le canal du Nord et le fret ferroviaire.
3: Il existe déjà des infrastructures, il existe donc déjà un canal, il existe depuis le 19e siècle des lignes de chemin de fer. L'intérêt capitalistique de ce truc, c'est quoi, à part enrichir Bouygues et Vinci?
9: Le transport routier, en fait, c'est pas du tout concurrentiel du transport fluvial en termes de délai. En fait, il faut 15 heures pour faire Paris-Rotterdam en camion, quand il faut 10 à 15 jours pour faire Paris-Rotterdam en bateau. Par ces délais-là, on voit tout de suite que c'est pas du tout le même type de matériaux, enfin, ou de transport de fret qui vont être sur ces bateaux. Ça va pas être du périssable, ça va pas être tout ce qui va très rapidement dans notre société. La fast fashion, le fait de se faire livrer par Amazon, le fait de se faire livrer par Amazon du jour au lendemain, et ainsi de suite.
3: Tout le long de ces 107 km de

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Vous l'avez peut-être constaté, l'augmentation des prix des kebabs, c'est l'une des conséquences économiques de prix qui flambent. Regardez, 640 euros contre 100 il y a 2 mois.

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2: Et pour notre premier son de ce soir, je vous propose d'écouter 4 grooves avec le titre Parov Stellar.

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1: Et maintenant, je vous propose d'écouter Cassius avec le titre Cassius 1999 et à tout de suite sur Vapor Station.

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1: Pour le prochain son sur Vapor Station, nous allons écouter Yeah Yeah Yeah avec le titre Ed Will Worlds. A tout de suite sur Vapor Station.

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1: Et enfin, avant la première pause poésie ce soir, on va écouter Gorillaz avec le titre Feel Good Inc. Et à tout de suite après cette pause poésie.

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1: Pour notre première pause de ce soir, je vous propose d'écouter un poème de Kenza Thiaville qui s'appelle « Ce que la nuit sait » et qui est lauréat au concours des voix hautes 2026. À tout de suite sur Vapor Station. Ce que la nuit sait, de Kenza Thiaville. Ce que la nuit sait, la nuit ne tombe pas. Elle s'installe dans les plis du monde. Elle n'efface rien, elle révèle autrement quand la lumière se retire, quand les certitudes se fissurent. Les visages cessent de jouer un rôle, les pensées deviennent nues, et l'âme, sans défense, apprend à se regarder. La nuit sait nos vérités lentes, celles que le jour refuse d'entendre. Elle connaît la fatigue des êtres, le point invisible des attentes et les rêves étouffés sous des lendemains trop bruyants. Dans son silence épais, le temps se dilate. Chaque seconde devient question. Chaque souffle, un aveu. Nous marchons à l'intérieur de nous-mêmes comme dans une maison abandonnée, reconnaissant enfin les pièces que nous évitions. Les étoiles ne sont pas des ornements. Elles sont des balises, des preuves fragiles que même au cœur de l'obscur, quelque chose persiste, résiste, espère. La nuit n'a pas peur de la peur. Elle l'accueille, la transforme en veille. Elle enseigne que l'ombre n'est pas l'ennemi de la lumière, mais sa mémoire. Et lorsque l'aube approche, la nuit ne disparaît pas. Elle se retire en nous, laissant derrière elle un silence habité et la certitude intime qu'on ne naît vraiment qu'après avoir traversé le noir.
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1: Et de retour sur Vapor Station pour la musique, avec le titre Getting Over You de David Guetta. À tout de suite sur Vapor Station.

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1: Et pour ce prochain titre, je vous propose d'écouter Vantage avec le titre 50-50.

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1: Et avant notre deuxième poème de ce soir, je vous propose d'écouter The Fat Slim Boy avec le titre The Rockefeller Shank. À tout de suite sur Vapor Station.
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1: Et pour notre deuxième poème de ce soir, je vous propose un poème d'Arthur Laurence Rousserie qui se nomme Une nuit à la française. A tout de suite. Une nuit à la française d'Arthur Laurence Rousserie. Sous le voile sombre du ciel, Paris s'endort doucement. Les lampadaires dessinent des éclats charmants. La Seine glisse, miroir où la lune se mire, et l'ombre des ponts semble doucement sourire. Un accordéon soupire au coin des boulevards, Bourville fredonne et le vent s'emporte ses regards. Les terrasses dorment, mais quelques verres tardifs clignent encore comme des yeux malicieux et vifs. La tour scintille, fière, en robe de lumière, les statues murmurent des secrets à la terre. Et moi, flâneur discret, je me perds dans ces rues, chaque pas semblant danser à ma vue. Le parfum du pain chaud s'échappe des boulangeries, les cafés chuchotent mille anciennes folies. Un peintre solitaire esquisse un rêve nocturne, un vieux couple s'attarde dans l'air taciturne. Les bateaux bouches dorment au bord des quais. Les reflets s'étirent comme des bras oubliés. Une nuit à la française, c'est un rêve sans âge, où histoire et rire se tiennent par la page. Sous ce ciel nocturne, le Paris des poètes rit, chante et charme, même quand la nuit est muette. Ah, la douce France entre chic et fantaisie, où nous sourions à chaque mélodie. À la nuit souveraine, belle et majestueuse, elle transforme chaque pierre en vision précieuse. Le paysage s'élève, élégant et mystérieux, et tout devient rêve sous le ciel silencieux.

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1: De retour pour la musique sur Vapor Station avec le titre Time to Dance de The Shoes.

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1: Et maintenant, je vous propose d'écouter Daft Punk avec le titre Digital Love sur Vapor Station.

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1: Et vient déjà la troisième pause poésie pour ce soir. Et avant celle-ci, on écoute quoi ? À cause des garçons, de Yale.

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1: Et pour ce dernier poème et cette dernière pause de cette soirée, je vous propose d'écouter un poème qui se nomme « J'attends le marchand de sable » de Rachel Ferrarini. A tout de suite sur Vapor Station. « J'attends le marchand de sable » de Rachel Ferrarini. La moindre lueur me ne subsiste déjà plus. L'obscur redevient sombre entre septembre et août. Ainsi, la dame bleue m'offre son salut, m'invite en sa cachette à observer la voûte. Tandis que le soir tombe, la lune, elle, se rattrape, cloue le silencieux départ de l'astre chaleur. Un spectacle vaporeux papillonne, s'échappe, la fraîcheur s'installe, seulement pour quelques heures. Le silence est trop lourd, je cherche un brin de nuit. Je tends l'oreille au débris de mon existence, détruit, par terre. Ma propre vieillesse me nuit. Déçu, je me maquille et masque mon essence. Pourquoi se faire belle quand le monde ferme les yeux? Les enfants se taisent et nous jouissons du privilège de nature, de l'étourdissement pour panser nos blessures. Somnambule génération du centre-ville, attirée par l'ennui et sa probable perte, me précipite et je me retrouve seule, inerte. Parmi les corps chauds, je suis frappée par l'exil. La fête bat son plein, mais mon cœur, lui, se voile d'un paraître heureux, enivré d'oubli. Dehors, les ombres se conjuguent à la frénésie. L'absurdité nocturne, comme un immense toile, dépeint un monde joyeux, mais neurasthésique. Et j'embrasse l'étoile d'un sommeil pathétique. 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
1: Et nous voici de retour sur Vapor Station avec cette fois-ci Vitalik et le titre La mort sur le dance floor.

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1: Et qu'est-ce qu'on écoute maintenant sur Vapor Station ? Eh bien, on écoute Oishi de iMonster. À tout de suite sur Vapor Station.

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1: Je vous propose maintenant d'écouter 5 of 4 de Gorillaz sur Vapor Station, la radio vaporeuse. À tout de suite.

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1: Merci de m'avoir suivi pour cette heure dans Vapor Station. J'étais ravie de vous proposer pendant une heure des coups de cœur, poésie et musique. Ici, nous continuons de rouler sous les néons d'une ville rétro-futuriste, dans un univers hors du temps. C'était Vapor Station, la radio vaporeuse. À la semaine prochaine pour une nouvelle émission.
2: Et enfin, pour terminer cette émission, nous écoutons Rayos de Nord.

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0: ça passe.
1: Il est désormais un suspect internationalement recherché. La Cour pénale internationale poursuit le Premier ministre israélien Benjamin Netanyahou pour crimes de guerre et crimes contre l'humanité présumés qui auraient été commis dans la bande de Gaza. L'attaque intentionnelle de civils, la famine comme méthode de guerre et la persécution.
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0: également l'ancien ministre de la Défense israélien Yoav Gallant. Invité pour ses prises de parole univoques, il est poursuivi pour les mêmes crimes.
1: Personne dans le monde n'a le droit moral de critiquer l'État d'Israël, ses capacités et son comportement.

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0: Marc?
1: Ouais, c'est Loïc là. Ouais, je suis rentré à Lille là, écoute, j'espère que tout va bien. Moi ça va, c'est juste, tu sais, c'est super qu'on bosse ensemble, je trouve ça vraiment génial. Tu me fais rentrer dans le rap game, moi je trouve que j'adore le smurf et tout. Et en même temps, tu m'as appelé direct, tu sais, on est des copains quoi, donc j'ai dit oui, de tout mon cœur, hein, parce que. Mais j'ai pas osé te le dire, parce que je savais pas comment te le dire. J'espère que tu vas pas mal le prendre, hein. Mais la supercherie a assez duré, tu sais. Marc, je suis pas un vrai rappeur. Hein.

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Bonsoir à toutes et à tous, chers auditeurices, et bienvenue dans Sortez les briquets, l'émission qui allume la radio Syllabe tous les mardis à 20h. Chaque hiver, vous le savez, c'est le grand rendez-vous des transmusicales et c'est l'occasion de découvrir des artistes pour la plupart encore plutôt inconnus du grand public. Alors ok, il faut braver le froid et c'est vrai que perso, ça m'a toujours pas mal coûté, mais vraiment, s'il y en a parmi vous qui ne sont pas habitués du climat breton et qui hésitent pour cette raison, allez-y, motivez-vous, ça vaut vraiment cet effort-là, je vous jure qu'on arrête vite de grelotter avec des artistes de cette qualité. Ce soir, avec La Meute, on a prévu de vous faire voyager dans le meilleur de la programmation des transmusicales de 2025. On a sélectionné pour vous quelques titres coup de cœur et nos plus belles découvertes. J'introduis la séquence avec un groupe et un titre qui puisent dans le répertoire traditionnel occitan, celui des Pyrénées où je suis retournée vivre, celui de Gascogne, du Languedoc, etc. Le groupe est un duo, il s'appelle Cocagne, il est composé de Caroline Dufaux et de Lila Fraisse, et toutes les deux, elles réinterprètent, arrangent et parfois réécrivent des paroles du répertoire tradi pour leur donner une dimension contemporaine. Le titre qu'on va tout de suite écouter s'appelle Cotelon et c'est une création originale qui ne vient pas du répertoire traditionnel. Cotelon, ça veut dire petit couteau et en occitan, les objets pointus sont utilisés comme métaphore sexuelle. Ici, Cotelon, ça évoque un jeu traditionnel érotique pyrénéen dont je n'avais absolument pas connaissance avant de m'intéresser au texte du morceau. Caroline et Lila envisagent le chant polyphonique comme un art festif mais aussi très militant et Cotelon incarne la réappropriation féminine du désir et s'amuse de va-et-vient, mais aussi du crescendo dans le refrain. Tout de suite, les voix et les percussions de Cocagne, que vous pourrez voir le samedi aux Libertés. Ça sera sans transition suivi de deux autres de mes artistes coup de cœur spécial Trans 2025, Tatiana Jane avec un titre qui réveille, Good Morning, et puis Lin Lin avec le morceau Contact. Vous pourrez les découvrir toutes les deux au Parc Expo à des heures tardives, mais tout de suite, Cocagne avec Cotelon.

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1: On continue maintenant avec trois autres morceaux sélectionnés rien que pour vous. Vous allez écouter entre autres le groupe Descartes à Kant, un groupe mexicain aux guitares bien rodées. Ils transporteront le public des trans dans leur univers coloré. Ça se passera vendredi soir sur la scène du Hall 4. Vous écouterez également l'artiste italienne Gaia Banfi avec son électropop, sa voix aérienne et sa musique envoûtante et mélancolique. Moi perso, c'est l'artiste qui m'a procuré le plus d'émotions dans cette sélection. Elle se produira sur la scène de la Cité et ça sera mercredi soir. Et s'en suivra aussi la pop hippie psychédélique du groupe Mandrake and Check qui se produira sur la scène du Hall 8 jeudi soir. Ils sont 8 ou 9, en tout cas une belle poignée de musiciens et sauront vous emporter entre ciel et terre avec leur style bien cosmique. Encore une belle sélection d'artistes pour ces transmusicales qu'on écoute tout de suite dans Sortez les briquets.

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1: Petit coup de cœur de cette 47e édition des Transmusicales, la rappeuse Asfar Shamsi a retrouvé à l'air libre pendant toute la durée du festival du mercredi 3 au dimanche 7 décembre. Asfar Shamsi propose des textes délicats et ciselés qui interrogent notre rapport aux autres et au monde. Dans son dernier projet, Le paradoxe du hérisson, sorti en février 2025, Asfar Shamsi reprend à son compte la parabole du philosophe Schopenhauer, plus connu sous le nom du dilemme du hérisson, dilemme selon lequel les humains, pareil aux hérissons, doivent faire face à ce paradoxe. Nous ne pouvons pas vivre sans les autres. Mais cette recherche d'intimité et de proximité qui nous est nécessaire pour réchauffer nos cœurs tristes augmente du même coup les risques de souffrance. Incapable de vivre seul, l'être humain, pareil aux hérissons, aspire à la présence de l'autre, mais en s'y frottant, s'y pique inévitablement. Avec une musique qui s'inscrit dans une pop post-rap où tous les genres se confondent, Asfar Shamsi nous invite donc à interroger notre existence dans un monde dépourvu de sens. Dans son dernier morceau, que je vous invite à découvrir à l'instant, elle questionne une vie dans un monde en crise, se faisant l'écho du désenchantement de toute une génération préparée depuis sa naissance au pire. La crise de Asfar Shamsi dans Sortez les briquets et à retrouver à l'air libre pendant toute la durée des

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3: Place désormais au duo Afar, formé par Elena et Joseph et originaire de Berlin. Afar, c'est un équilibre naturel entre deux univers musicaux à la rencontre de sonorités industrielles et plus organiques et sensibles pour faire éclore une krautwave électronique où la voix d'Elena et les distorsions donnent le rythme. Le duo Afar se produira au QG du Festival des Transmusicales, le Liberté, le jeudi 4 décembre à 16h45. Comme tous les concerts du Liberté, ce sera gratuit et accessible à toutes et tous. On vous invite donc chaleureusement à aller les écouter, les soutenir et à en parler autour de vous. Retrouvez l'ensemble des artistes en écoute dans ce podcast sur l'article dédié et sur le compte Instagram de Sortez les briquets. On poursuit notre découverte de la programmation des prochaines rencontres transmusicales avec Afar et leur titre Plastic Riot. Bonne écoute dans Sortez les briquets!

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1: Salut, c'est Meili. Dans ma sélection transmusicale ce soir, je vous partage deux coups de cœur rap R&B. La première s'appelle Lynx IRL. Elle vient de Lille et mélange à son rap des sonorités techno dignes des plus grandes rave parties. Avec Ashfar Samzi, elle se partage la scène du théâtre L'Herbe Libre pour des créations en solo ou en duo. Vous pourrez savourer leur flow et son flow tous les soirs du mercredi 3 au dimanche 7 décembre. Mais attention, vous n'aurez qu'une seule chance pour voir l'autre pépite de ma sélection, le jeudi, aux Libertés, allez soutenir la rennaise Odonella. Vous tomberez, je l'espère, sur le charme de sa poésie. On écoutera Pain in My Soul dans Sortez les briquets. Et avant ça, un tout autre registre. J'ai été saisie dès les premières notes du titre de la Nina qui passe le vendredi dans le Hall 8 à 1h. Et oui, l'engouement des chorales féministes m'a encore frappée et je suis séduite par le dialecte napolitain de Figlia dans Tempesta le vendredi. On pourra donc admirer la Nina et ses quatre instrumentistes pour un savant mélange folklorique, que dis-je, une tempête.

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2: C'était Sortez les briquets, épisode 114, une émission playlist spéciale Transmusicale 2025 avec les coups de cœur de la meute parmi cette excellente programmation de l'édition de cette année. On espère que notre sélection vous aura permis de faire des choix et donner l'envie de découvrir ces artistes en live, aux Libertés, au Parc Expo ou encore à la salle de la Cité. Les Transmusicales, vous l'avez compris, ça se passe à Rennes du 3 au 7 décembre prochain. On vous invite à aller sur le site des Trans pour retrouver toutes les infos pratiques. Sortez les briquets, c'est terminé. On se retrouve bien sûr la semaine prochaine, mardi 25 novembre à 20h sur le 88.4 FM. D'ici là, prenez soin de vous et on vous laisse avec Kill & Vilaine tout de suite sur Syllab. À bientôt sur les ondes.

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